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1: 22 horas e 24 minutos.
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0: 9h49.
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